enfant. C'est sur les dents. Sale mère. Mère. Tu es ma vision direction. Ma vision direction. Ça m'a aidé.

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1: Mad.
2: The energy. Oh, man.
1: Oh,
2: c'est lent. Pas grand même.
1: C'est très fort.
2: Oh, man.
1: On grappe. Toi, voir.
0: Ah, c'est bien fait comment.
2: Ouais.
1: Il est à un.
2: Ouais.
0: C'est bien con.
1: Bon, c'est bien non. Ouais. De la santé, hein. Toi, un nom.
0: La monstre des mains. Très bon.
2: La vie. Très fort. Non.
0: Très fort. La tête monte.
1: La lignée de la tête.
3: Putain, il avait évadé.
0: Que signifie la lignée de la tête, monsieur?
2: Ouais. Ah, c'est très fort ici. Quelquefois, c'est seulement croisé ici. À toi,
0: il te sont croisé au milieu de la palme.
2: Ça, c'est différent, c'est significatif.
0: Mais quoi?
1: C'est significatif.
0: Ah. Oh, c'est la question.
1: Non.
0: Ce soir, je n'avais pas vu la ligne de la vie et la ligne de la tête. Oh, c'est
2: toujours.
0: Ouais, si. Jamais. Ici. Ah, ouais. C'est la vie d'un homme de quelques années.
1: Vie très fort et significée après les troisième quarante de l'année et après. Oh.
0: Significée une vie très grande dans la deuxième de la vie.
2: Deuxième. Comprends-tu?
0: Ouais.
2: Vas-y.
0: C'est un croisé, mais significatif, plus fort, vie
1: dans la victoire, plusieurs choses.
0: Très intéressant, ce croisé, je n'ai jamais vu. Ah bon. Oui.
1: Quelques-uns à travers l'inné de notre travail de travail. Ouais, quelques voyages.
2: Merci.
0: De rien.
1: Ah,
0: c'est un plaisir.
2: Après les customers. Je désirais de la photo. Oh, madame, c'est possible?
0: Merci, madame. C'est un plaisir.